0: de celui au sujet. Ah, que ne le va pas pas souffrir.
1: Mais pas ça, monsieur, non.
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